Qu'est-ce qui se passe en Abitibi-Témiscamingue en ce jeudi soir via les réseaux sociaux, notre site web? Vous pouvez nous appeler, nous texter. On aime avoir de vos nouvelles, savoir qu'est-ce qui vous occupe en jeudi. Chose qui vous occupe, ça, tous les jeudis et tous les vendredis à compter de 10h, c'est les nouvelles aubaines qui sont disponibles sur boutiquelecargo.com. 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Il y en a d'autres qui s'en viennent demain, notamment bon d'achat à Lassar pour aller à la Vache à Mayotte, et on a également forfait d'été de la Station Boréale à vous offrir. Ça, ce sera disponible demain, 10h, à 50% de rabais sur boutiquelecargo.com. De belles aubaines à saisir en Abitibi-Témiscamingue.

Qu'est-ce qui retient l'attention dans l'actualité en ce jeudi soir en Abitibi-Témiscamingue? Radio-Canada qui nous apprend que l'avenir du club de gymnastique de la Sarre est menacé par un changement de local. Un club qui est actif depuis 51 ans et qui va se retrouver sans toit. Lundi, l'organisation a appris qu'en septembre prochain, la palestre de la cité étudiante Paulino va être réservée désormais aux élèves du secondaire pour la pratique de plusieurs sports. Donc, le club de gymnastique va devoir se trouver à un autre endroit quand on sait qu'il y a plusieurs générations de jeunes qui sont passés et qui ont appris les rudiments de la gymnastique au sein de ce club-là. C'est littéralement la survie du club de gymnastique Nord Gym qui se joue et ça fait 50 ans qu'on louait la palestre de l'école secondaire locale. Alors, le club tient une réunion de parents ce soir pour savoir c'est quoi les prochaines étapes. Et à court terme, on veut réclamer des délais additionnels à l'établissement scolaire parce qu'il y a des activités pour la saison 2026-2027 qui sont en cours. On veut maintenir ça. Alors, bien évidemment, on va surveiller quelles seront les décisions qui seront prises pour relocaliser les activités du club Nord Gym. On va surveiller ça de près, bien évidemment, dans l'actualité en Abitibi-Témiscamingue.

On est jeudi soir, 7 mai 2026. Merci beaucoup d'être bien branché à votre radio en Abitibi-Témiscamingue. Je m'appelle Mathieu Guimond. C'est un plaisir de passer la soirée en votre compagnie. Des activités, des économies, des nouvelles. C'est un peu le menu de ce qui vous attend ce soir en étant bien branché sur nos ondes. Je veux saluer toute l'équipe du pub Google. Le goût. Gueule. En deux mots, ça sonne comme la compagnie que vous connaissez tous, mais c'est en deux mots. Bien évidemment, vous connaissez cette place-là du côté de Rouyn-Noranda, donc le pub Google à Rouyn-Noranda, qui sont bien branchés, fidèles au poste. Merci beaucoup d'être là, la gang. Je veux également en profiter pour vous inviter à vous manifester ce soir. Ouais, on veut savoir qu'est-ce que vous faites en jeudi, qu'est-ce qui vous occupe en Abitibi-Témiscamingue ce soir via nos réseaux sociaux, notre site web. Vous pouvez nous appeler, nous texter, histoire qu'on puisse avoir de vos nouvelles en Abitibi-Témiscamingue en jeudi.

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Qu'est-ce qui se passe en Abitibi-Témiscamingue en ce jeudi soir via les réseaux sociaux, notre site web? Vous pouvez nous appeler, nous texter. On aime avoir de vos nouvelles, savoir qu'est-ce qui vous occupe en jeudi. 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Il y en a d'autres qui s'en viennent demain, notamment bon d'achat à la Sarre pour aller à la Vache à Mayotte, et on a également forfait d'été de la station Boréale à vous offrir. Ça, ce sera disponible demain 10h à 50% de rabais sur boutiquelecargo.com. De belles aubaines à saisir en Abitibi-Témiscamingue.

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1: Qu'est-ce qui retient l'attention dans l'actualité en ce jeudi soir en Abitibi-Témiscamingue? Radio-Canada qui nous apprend que l'avenir du club de gymnastique de la Sarre est menacé par un changement de local. Un club qui est actif depuis 51 ans et qui va se retrouver sans toit. Lundi, l'organisation a appris qu'en septembre prochain, la palestre de la cité étudiante Paulino va être réservée désormais aux élèves du secondaire pour la pratique de plusieurs sports. Donc, le club de gymnastique va devoir se trouver à un autre endroit quand on sait qu'il y a plusieurs générations de jeunes qui sont passés et qui ont appris les rudiments de la gymnastique au sein de ce club-là. C'est littéralement la survie du club de gymnastique Nord Gym qui se joue. Et ça fait 50 ans qu'on louait la palestre de l'école secondaire locale. Alors, le club tient une réunion de parents ce soir pour savoir c'est quoi les prochaines étapes. Et à court terme, on veut réclamer des délais additionnels à l'établissement scolaire parce qu'il y a des activités pour la saison 2026-2027 qui sont en cours. On veut maintenir ça. Alors, bien évidemment, on va surveiller quelles seront les décisions qui seront prises pour relocaliser les activités du club Nord Gym. On va surveiller ça de près, bien évidemment, dans l'actualité en Abitibi-Témiscamingue.

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On est jeudi soir, 7 mai 2026. Merci beaucoup d'être bien branché à votre radio en Abitibi-Témiscamingue. Je m'appelle Mathieu Guimond. C'est un plaisir de passer la soirée en votre compagnie. Des activités, des économies, des nouvelles. C'est un peu le menu de ce qui vous attend ce soir en étant bien branché sur nos ondes. Je veux saluer toute l'équipe du pub Google. Le Google. Gueule. En deux mots, ça sonne comme la compagnie que vous connaissez tous, mais c'est en deux mots. Bien évidemment, vous connaissez cette place-là du côté de Rouyn-Noranda, donc le pub Google à Rouyn-Noranda, qui sont bien branchés, fidèles au poste. Merci beaucoup d'être là, la gang. Je veux également en profiter pour vous inviter à vous manifester ce soir. Ouais, on veut savoir qu'est-ce que vous faites en jeudi, qu'est-ce qui vous occupe en Abitibi-Témiscamingue ce soir via nos réseaux sociaux, notre site web. Vous pouvez nous appeler, nous texter, histoire qu'on puisse avoir de vos nouvelles en Abitibi-Témiscamingue en jeudi. Whoa!

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est vendredi matin, c'est le 8 mai aujourd'hui. J'espère que vous allez bien. Je m'appelle Valérie Cormier. On passe cette dernière matinée de semaine ensemble jusqu'à 8h45. Je dis de semaine parce que je vous retrouve les fins de semaine à compter de 11h. Mais là, pour l'instant, évidemment, on va se réveiller tranquillement pour la dernière journée du travail de la semaine avec des températures qui restent fraîches le matin. Je vous dirais que on peut pas commencer la journée en culotte courte. En tout cas, moi, je n'oserais pas, c'est ce que je vais vous dire. On a beaucoup de pluie à recevoir au cours de la fin de semaine. Alors, les détails météo, ça s'en vient. D'abord, on part ça en musique avec un petit café, probablement. Voici Billy Dupage et Fake Friends.

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1: Bon vendredi matin, il sera de retour le festival Fierté Val d'Or du 5 au 7 juin pour une 7e édition qui promet humour, musique, spectacle, drague et activités communautaires. Ça a été une année quand même, il faut le dire, remplie de défis pour l'organisation. L'équipe est donc particulièrement heureuse de pouvoir quand même présenter le festival encore une fois cette année. Parmi les défis là, des derniers mois, ben d'abord on parle de plusieurs membres fondateurs qui ont quitté le conseil d'administration, donc ça évidemment, ça peut changer les choses aussi. L'organisation a aussi dû réfléchir à sa façon de fonctionner parce qu'il y a certaines situations plus tendues et des cas de harcèlement qui ont été vécus dans l'édition précédente et ça, c'est vraiment dommage. Donc là, ce qu'on fait, c'est plusieurs activités qui étaient auparavant gratuites seront maintenant présentées à l'extérieur, en salle. Celles qui étaient présentées à l'extérieur, voilà, auront maintenant lieu en salle plutôt avec des billets payants. Les organisateurs ont quand même tenu à préciser qu'on a gardé les prix le plus bas, le plus accessible possible. Côté programmation, il y a plusieurs nouveautés. Donc, pour la première fois, le festival va proposer une soirée d'humour. Ça va mettre en vedette des artistes de la communauté LGBTQ+, avec Lady Guidoune, Justine Philly et Charlie Morin en musique. Safia Nolin sera en spectacle à Val-d'Or le 5 juin. Puis les amateurs de drague pourront aussi assister au spectacle de Lucky Seven, qui va réunir plusieurs artistes bien connus de la scène. Les activités gratuites demeurent aussi au rendez-vous dans certains cas, comme la journée communautaire du samedi, qui va offrir des kiosques, ateliers, danse autochtone, animation au marché public avant la grande marche de la fierté et un pique-nique aussi pour conclure le festival le dimanche. Alors, malgré quelques embûches, on aura une 7e édition du festival Fierté Val-d'Or du 5 au 7 juin prochain.
2: C'est

c'est vendredi matin. On a 2 degrés actuellement. Il y a la musique de Loud qui s'amène avec quelque chose. D'abord, on retourne en 1990 avec Monsieur Roque Voisine. Voici Avant de partir sur Viva.

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0: Quelque chose est loud sur les ondes de Viva. On part ça de même jusqu'à 8h45. On a 2 degrés au thermomètre, mais ce qui attire surtout mon attention, c'est ce bulletin météorologique spécial qui est en vigueur. Et je vais vous dire pourquoi il l'est après ceci.
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13: À la météo, on a un bulletin météorologique spécial qui est en vigueur dans la région. Pourquoi? Parce qu'on a beaucoup de pluie à recevoir en fin de semaine. On parle de potentiellement 25 mm. Alors, ça va commencer demain après-midi jusqu'à tôt dimanche matin. Il faudra évidemment peut-être se prévoir des activités à l'intérieur ou faire un petit peu de ménage. Évidemment, c'est inquiétant aussi, là, j'imagine, pour les sinistrés des inondations. Entre-temps, aujourd'hui, c'est nuageux, 40 % de risque d'averse de neige. nuages qui va se changer en risque d'averse de pluie ce matin avec un maximum prévu à 10.

On devait avoir un spectacle de Ryan Kennedy. Ça devait se passer ce soir du côté du théâtre Malartic. Le spectacle a été reporté. On n'a pas donné de raison là, particulière, mais ce qu'on sait, c'est que le spectacle est maintenant reporté au mois d'octobre. Donc, il va venir nous voir juste un petit peu plus tard, finalement, avec son plus récent spectacle inspiré de son 4e album, South of the Border. Donc, la sortie s'est faite en novembre dernier. On parle de musique nourrie par un périple d'un an à travers les États-Unis et le Mexique. Donc, on y va dans le folk, la musique indie également. Il fallait faire un tour sur le site du théâtre Malartic pour aller chercher vos billets. Donc, vous serez seulement à l'avance si vous aviez déjà vos billets. J'imagine qu'on a prévu le coup là, du côté de la billetterie, mais notez que c'est reporté. Du côté de la SAR, maintenant, il y avait un événement hier qui célébrait l'atelier Terre d'Argile qui a inauguré son nouveau studio. On est également devenu un OBNL. On veut se perfectionner, avoir d'autres matériaux à vous offrir au cours des prochains mois, des prochaines années. On dit que c'est pour toute la famille, hein, que vous soyez débutant là, ou très avancé. Tout le monde est bienvenu sans jugement à l'atelier Terre d'Argile de la SAR. Et puis, ça commence aujourd'hui.

À compter de 18h, le Super Salon Kingsmen. On parle de plus de 120 exposants, 45 nouveautés. Ça se passe du côté de Val-d'Or, au centre multisport Fournier. Il y a des activités pour toute la famille, des spectacles également, labyrinthes, simulateurs de golf à l'intérieur. Bref, c'est un événement à ne pas manquer. Ça se déroule jusqu'à dimanche 16h. Je vous souhaite de belles sorties pour la fin de semaine.

0: Comme on attend le printemps et Jérôme Couture, j'adore cette chanson-là. Je la trouve tellement toujours motivante. Vous l'avez entendu sur les ondes de Viva dans un instant. Une nouvelle mine d'or pourrait bientôt voir le jour entre Barreaute et le secteur des Coteaux. On en parle tout de suite après ceci.
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Vous êtes sur les ondes de Vivant et c'est vendredi matin, c'est le 8 mai aujourd'hui. Une nouvelle mine d'or pourrait bientôt voir le jour entre Barreau et le secteur des Coteaux. La société Lafleur Minerals souhaite lancer dans les prochains mois l'exploitation du gisement Swanson, un projet de mine à ciel ouvert qui pourrait produire quand même 160 000 onces d'or sur une période d'environ 7 ans. L'entreprise qui est basée à Vancouver avait récemment acquis la propriété ainsi que l'usine Beacon située à l'est de Val-d'Or. Et contrairement à plusieurs projets qui partent de zéro, ben là, on avait déjà quand même de nombreuses études, de travaux réalisés au fil des années par d'autres compagnies minières, dont Agnico Eagle et Monarch également. Donc, Lafleur Minerals prévoit investir 31 millions de dollars dans le projet. Une bonne partie de cette somme va servir à remettre en service l'usine Beacon et à presque doubler sa capacité de traitement quotidienne. On indique aussi être en voie de compléter le financement nécessaire là, pour démarrer la production. Depuis un an, plus de 22 500 mètres de forage ont été réalisés sur la propriété pour mieux définir les ressources disponibles. Le projet couvre un territoire qui est assez impressionnant. On parle de 192 km carrés. Donc, si tout va comme prévu, on prévoit apparaître une nouvelle exploitation aurifière importante dans les prochaines années. Donc, une région, évidemment, comme la nôtre, qui est déjà marquée par l'industrie minière, bon, poursuit dans cette lignée-là, semble-t-il, au cours des prochaines années.

Vince Lemire et coup de tête sur les ondes de Viva. On a 2 degrés actuellement. Je vous rappelle qu'on a un avertissement météorologique spécial qui est en vigueur parce qu'on aura beaucoup de pluie en fin de semaine. On parle de jusqu'à 25 mm. Ça va commencer samedi après-midi jusqu'à tôt dimanche matin. Alors, un week-end peut-être de grand ménage du printemps. Il faut se trouver autre chose à faire quand l'extérieur est un petit peu moins attrayant. En musique, c'est Alissa Reid qui est là avec Alone Again.

Louis-Philippe Arnois à Rennes s'amène avec vos actualités nationales. Également, la ville de Val-d'Or qui annonce un nouveau projet résidentiel qui vise une clientèle souvent oubliée dans la crise du logement. Je vais vous en parler dans les prochaines minutes. Il y a aussi un spectacle qui a été annulé ce soir, mais il y aura d'autres sorties à faire en fin de semaine. Tout ça, ça se passe dans On part ça de même pour l'instant. Un peu de sale barbe, ça fait toujours du bien, surtout un vendredi matin. Voici le gin à l'eau salée. Yeah.

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2: Bon vendredi, ici Louis-Philippe Arnoirel. Trois Canadiens ayant un lien avec un bateau de croisière touché par un hantavirus mortel se sont placés en quarantaine chez eux en Ontario et au Québec. Deux Canadiens ont débarqué du navire sur l'île isolée de Sainte-Hélène dans l'Atlantique Sud il y a près de deux semaines. Ils ont pris le même vol de retour qu'un troisième Canadien qui n'était pas à bord du navire. La ministre des Affaires étrangères, Anita Anand, a indiqué que cet individu aurait pu entrer en contact avec une personne présentant des symptômes et qu'il fait partie des personnes placées sous surveillance. Deux personnes sont isolées en Ontario et une au Québec. Les trois sont asymptomatiques et se sont mis en quarantaine. À quelques mois des élections générales, les députés veulent faire passer de 125 à 127 le nombre de circonscriptions au Québec. Ce changement coûterait 2 millions de dollars de plus aux contribuables chaque année. Le ministre responsable des institutions démocratiques, Jean-François Roberge, a déposé hier le projet de loi 3, intitulé « Loi visant à assurer la représentation effective des électeurs ». En mêlée de presse, il a affirmé avoir co-écrit la pièce législative avec le Parti libéral, Québec solidaire et le Parti québécois. Tous s'entendent pour l'adopter dans les plus brefs délais. Le projet de loi permettrait de conserver deux circonscriptions en Gaspésie et à Montréal que la Commission de la représentation électorale voulait abolir et d'en créer deux nouvelles dans les Laurentides et dans le centre du Québec. Et pour terminer, aux États-Unis, un tribunal fédéral s'est prononcé hier contre les nouveaux droits de douane mondiaux imposés par le président Donald Trump. Une formation de trois juges du tribunal de commerce international à New York a conclu que ces mesures de 10 % étaient illégales après que de petites entreprises eurent porté plainte. La Cour a statué à 2-1 que Donald Trump avait outrepassé les pouvoirs en matière de droits de douane que le Congrès avait accordés au président en vertu de la loi. C'est ce qui complète vos actualités Arsenal Média. Passez une bonne journée sur nos ondes.
3: Et à la météo, un bulletin météorologique spécial est en vigueur en raison de plusieurs millimètres de pluie qui sont attendus. On parle d'une possibilité de 25 millimètres entre samedi après-midi et tôt dimanche matin. Entre-temps, pour aujourd'hui, on a des risques de flocons ce matin qui vont se changer en 40 % de risque d'averse de pluie. Toujours pour l'avant-midi, maximum prévu à 10 actuellement. On est à 2 degrés au thermomètre.

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Ça pourrait vous permettre de remporter 50 $ à dépenser chez Matelas de rêve, évidemment une entreprise de chez nous. Et vous allez peut-être améliorer votre décor, votre sommeil, qui sait. Pour ça, ça prend au moins une bonne réponse dans la semaine pour être dans mon tirage du vendredi. Et c'est aujourd'hui, vendredi, donc je pourrais vous écrire pour vous dire que vous êtes ma personne gagnante. Sinon, des suggestions sorties aussi à faire au showbiz qui s'en vient dans un instant. Bon réveil!

Vous êtes sur les ondes de Viva. Bon, vendredi matin, on parle souvent des gens qui ont plus les moyens et on parle aussi en contrepartie beaucoup des gens qui ont très peu de moyens, mais ceux qui se trouvent entre les deux, la fameuse classe moyenne, ben parfois, ils sont oubliés. Et là, je trouve ça intéressant, la ville de Val-d'Or annonce un nouveau projet résidentiel qui vise une clientèle souvent oubliée justement dans la crise du logement. Donc, on parle d'un immeuble de 40 logements qu'on va appeler intermédiaire. Donc, ce sera construit sur la 5e rue sur un terrain vendu par la ville à l'organisme Accès Patrimo. Donc, l'objectif, c'est d'offrir des logements à des familles ou à des personnes qui gagnent trop pour avoir accès aux logements sociaux, mais pas assez non plus pour suivre les prix actuels du marché qui n'arrêtent pas d'augmenter. Donc, on parle de revenus individuels là, qui seraient entre 58 000 et 67 000 $ par année. Selon l'organisme, plusieurs familles se retrouvent coincées entre ces deux réalités-là et je pense qu'effectivement, c'est le cas. Donc, elles ne sont pas admissibles au programme d'aide traditionnelle, mais elles ont quand même la difficulté à payer des loyers qui atteignent parfois le 1 800 ou même 2 000 $ par mois. Les loyers du projet seront donc plafonnés pour demeurer plus accessibles. Accès Patrimo affirme qu'une centaine de personnes figurent déjà sur ces listes d'attente pour ce type de logement. Donc, définitivement que la demande était là. Un terrain qui avait initialement été réservé par la ville pour un éventuel projet de logements sociaux. Mais là, le maire Serge Allard estime que les besoins sont criants dans tous les segments du marché immobilier. Donc, on ne veut pas non plus oublier cette catégorie de personnes qui a un revenu qui est comme un petit peu situé entre les deux. Je trouve que l'idée, elle est vraiment excellente.

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On devait avoir un spectacle de Ryan Kennedy. Ça devait se passer ce soir du côté du Théâtre Malartic. Le spectacle a été reporté. On n'a pas donné de raison là, particulière, mais ce qu'on sait, c'est que le spectacle est maintenant reporté au mois d'octobre. Donc, il va venir nous voir juste un petit peu plus tard, finalement, avec son plus récent spectacle inspiré de son 4e album, South of the Border. Donc, la sortie s'est faite en novembre dernier. On parle de musique nourrie par un périple d'un an à travers les États-Unis et le Mexique. Donc, on y va dans le folk, la musique indie également. Il fallait faire un tour sur le site du Théâtre Malartic pour aller chercher vos billets. Donc, vous serez seulement à l'avance si vous aviez déjà vos billets. J'imagine qu'on a prévu le coup là, du côté de la billetterie, mais notez que c'est reporté. Du côté de la SAR, maintenant, il y avait un événement hier qui célébrait l'atelier Terre d'Argile qui a inauguré son nouveau studio. On est également devenu un OBNL. On veut se perfectionner, avoir d'autres matériaux à vous offrir au cours des prochains mois, des prochaines années. On dit que c'est pour toute la famille, hein, que vous soyez débutant là, ou très avancé. Tout le monde est bienvenu sans jugement à l'atelier Terre d'Argile de la SAR. Et puis, ça commence aujourd'hui à compter de 18h, le Super Salon Kingsmen. On parle de plus de 120 exposants, 45 nouveautés. Ça se passe du côté de Val-d'Or au Centre Multisport Fournier. Il y a des activités pour toute la famille, des spectacles également, labyrinthe, simulateur de golf à l'intérieur. Bref, c'est un événement à ne pas manquer. Ça se déroule jusqu'à dimanche 16h. Je vous souhaite de belles sorties pour la fin de semaine.

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18: Et à la météo, un bulletin météorologique spécial est en vigueur en raison de plusieurs millimètres de pluie qui sont attendus. On parle d'une possibilité de 25 millimètres entre samedi après-midi et tôt dimanche matin. Entre-temps, pour aujourd'hui, on a des risques de flocons ce matin qui vont se changer en 40 % de risque d'averse de pluie, toujours pour l'avant-midi. Maximum prévu à 10 actuellement. On est à 2 degrés au thermomètre.
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18: Et à la météo, un bulletin météorologique spécial est en vigueur en raison de plusieurs millimètres de pluie qui sont attendus. On parle d'une possibilité de 25 millimètres entre samedi après-midi et tôt dimanche matin. Entre-temps, pour aujourd'hui, on a des risques de flocons ce matin qui vont se changer en 40% de risque d'averse de pluie, toujours pour l'avant-midi. Maximum prévu à 10 actuellement. On est à 2 degrés au thermomètre.

Bon réveil, vous êtes sur les ondes Viva. Il y a des dossiers remplis d'émotions, évidemment, dans le domaine judiciaire. Là, c'est rarement jojo. Et puis hier, il devait y en avoir beaucoup d'émotions au palais de justice de Rouyn-Noranda dans le dossier de l'accident mortel survenu en avril 2025 dans le quartier Granada. C'est Tommy Roy qui a plaidé coupable à des accusations de conduite avec facultés affaiblies causant la mort et de délit de fuite également causant la mort. L'homme de 40 ans reconnaît sa responsabilité dans le décès du jeune Derek Godin-Rioux, un adolescent de 17 ans, je vous le rappelle, qui a été happé mortellement alors qu'il marchait sur l'accotement de l'avenue Granada. L'audience s'est déroulée dans une atmosphère extrêmement chargée en émotions. Fait comprendre que les familles des deux côtés sont là. Il y a personne qui vit un bon moment, ça c'est certain. Une trentaine de proches et membres de la famille de la victime surtout étaient présents dans la salle où plusieurs témoignages bouleversants ont été entendus. Selon les faits qui ont été présentés au tribunal, Tommy Roy avait consommé plusieurs bières au cours de la soirée avant de reprendre le volant. Vers 22 heures, il a percuté Derek Godin-Rioux avec son véhicule. L'accusé a affirmé avoir cru frapper un animal et ne s'est pas arrêté pour vérifier ni porter assistance. Mais une fois rentré chez lui, il leur a envoyé un message texte à des amis en disant « Je rentre en prison ». Je l'ai tué. Son taux d'alcoolémie dépassait la limite permise lors des analyses faites au poste de police. À la fin de l'audience, Tommy Roy s'est adressé directement à la famille pour offrir ses excuses en disant qu'il porterait ce blâme pour le reste de sa vie. Faut imaginer comment on reçoit ça comme famille. Évidemment, on veut que les gens reconnaissent leur tort, mais est-ce que des excuses qui peuvent réparer ça? Qu'est-ce qu'on en fait quand on reçoit ce genre de message-là? Des deux côtés, la famille de l'accusé, ça doit pas être plus facile non plus. Je peux vraiment imaginer toute l'émotion qu'il y avait hier. Donc, c'est un dossier qui va revenir maintenant devant le tribunal pour la détermination de la peine. Mais disons que ça a été une grosse journée hier au palais de justice de Rouyn-Noranda.

0: François Charron s'amène pour sa chronique techno dans un instant. On a aussi la meilleure musique pour un petit vendredi matin avec Ella Langley, Chosen Texas. Ça s'en vient dans un instant.
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0: Si vous souhaitez écouter de la musique sans nécessairement vous couper du monde, François Charron pour la chronique techno a peut-être une solution pour nous. Salut François.
1: Salut. Moi, une nouvelle forme d'écouteurs à découvrir qui sont vraiment trippantes. On connaît les casques hein, qui couvrent toute l'oreille avec le cerceau en haut de la tête. C'est génial parce que ça t'isole du monde. Mais en même temps, des fois, c'est un défaut d'être isolé du monde. Puis alors, t'as chaud des oreilles. T'es étatisé. Ouais. Une journée de temps, c'est pas le fun. Il y a l'autre modèle, les boutons, c'est qu'on se rentre dans les oreilles. Moi, à une courte période, c'est correct. Je sais pas si c'est comme moi, mais moi, des boutons, là, trop longtemps, là, je les enlève. Même, j'ai mal au trou d'oreille. Puis j'aime pas ça. Il y a des écouteurs qui sont des clips. Alors, imaginez, genre, c'est gros comme un écouteur bouton. On clip ça comme une bague après l'oreille. Et il y a la partie avant qui vient se mettre devant le trou. Donc, pas dans le trou comme des boutons, juste devant.
0: OK.
1: Le son est surprenamment vraiment bon. Et la phase, c'est que tu restes conscient de ce qui se passe autour. On t'entend un peu les gens parler. Très sécuritaire si vous portez ça pour aller prendre une marche dehors, aller faire votre
0: jogging. C'est vrai.
1: Pour rester conscient de l'environnement. C'est pas gossant, comme dirait l'autre. T'es sans presque pas. Une compagnie de coup de cœur qu'on chronique beaucoup à françoischaron.com s'appelle Earfun. Ça coûte une centaine de piastres. Ces écouteurs-là, la batterie dure plus que 10 heures. La liste des avantages est comme rock'n'roll. Et en plus, tu as la fonction, je vous en parlais dans les prochaines semaines, là, mais tu as la fonction de traduction par intelligence artificielle qui est très recherchée chez les gens. Pour vrai, là, si vous avez à vous magasiner des écouteurs, c'est à considérer.
0: Définitivement, ça peut être pratique. Et puis, un ordinateur qu'on aime et qui est abordable, est-ce que ça existe encore?
1: Oui, puis qui est beau, Caroline Dobine. Parce que là, on est là, on travaille. Non, mais il y a beaucoup de gens qui travaillent à la maison. Puis là, ben, le bureau est des fois dans un espace public, puis c'est une installation qui n'est pas belle. Il y a tellement de fils, c'est du spaghetti. C'est le retour des ordinateurs tout en un. Ça a été populaire il y a quelques années. Tu sais que tu as juste un écran, que ton ordi est dans l'écran. Et juste en allant, c'est un « wow, il est beau ». Avec le petit clavier sans fil, souris, tata, l'écran, il est très performant. Abordable, 1300$ le prix de départ. Mais là, comprends, là, tu as un écran 27 pouces. T'as ton ordinateur. Là, t'es tout là, pour ce budget-là. Et vous avez la fameuse webcam qui est cachée derrière. Quand je te dis que c'est esthétique, là, tu fais juste mettre ta main en haut de l'écran, tu flippes. T'as un beau petit rectangle qui ressort.
0: Ah.
1: Là, avec l'intelligence artificielle, tu vas avoir un des meilleurs sons de ta gang en team puis en zoom. Les gens vont dire, regarde, ton son, il est bon, toi. Parce que le micro est muni d'intelligence artificielle. Ben, si vous cherchez un ordinateur pour la maison, là, vraiment, c'est quelque chose à regarder qui est à la fois puissant et très esthétique. Faut jamais négliger le volet esthétique.
0: Non, puis si on travaille de la maison, c'est comme la seule chose qu'on voit toute la journée, aussi bien qu'il soit beau. Mon pire cauchemar, je pense que ce serait ça, François, d'oublier le NIP de mon téléphone. Qu'est-ce qu'on fait si on a un téléphone Android et qu'on a oublié notre NIP?
1: Ben, malheureusement, puis un iPhone aussi, hein, tout ce que vous allez pouvoir faire, là, c'est le ramener à la programmation d'usine. Vous allez tout perdre. On peut pas retrouver. Donc, gang, voici ce qu'il faut faire. Parce que là, de plus en plus, les gens vont dire, voyons là que je vais oublier mon mot de passe. C'est qu'on utilise tellement moins le mot de passe lors de, du téléphone maintenant, hein, de plus en plus le visage, le doigt. Et là, on te demande ton mot de passe. Voyons donc, oui, je l'avais changé, je m'en rappelle plus. Je vous reviens souvent sur les gestionnaires de mot de passe, là, mais là, je veux vous dire, les amis, pensez même si, à premier rapport, ça a l'air ridicule, là. Pensez mettre dans votre gestionnaire de mots de passe le mot de passe de votre téléphone et le mot de passe de votre ordinateur, même si vous les utilisez tous les jours et que vous les connaissez. Parce que, un, si jamais tu l'oublies, ben, tu vas l'avoir dans ton gestionnaire via un autre appareil. Et deuxièmement, c'est plate, là, ben, maintenant on va mourir. Ben, imaginez la catastrophe quand on s'en va et que les gens qui restent n'ont pas le call-in de mot de passe pour rentrer dans le téléphone ou dans l'ordinateur. Ils sont cuits. On peut pas rentrer dans la machine. Fait que là, on vient de simplifier l'affaire au grand complet. Fait que même si vous pensez le connaître par cœur, là, vous êtes, c'est bien niaiseux comme conseil. Faites-le. Vous allez voir. Un moment donné, ça vous servira probablement. Et si jamais vous perdez votre mot de passe, comme je vous dis, malheureusement, il va falloir ramener ça à la configuration d'usine, puis c'est bye-bye le contenu.
0: Et ça, c'est on en a du contenu hein, dans nos téléphones. Ça fait mal au cœur. Un logiciel est gratuit pour faire du montage vidéo comme un pro. On est de plus en plus nombreux à en publier des vidéos sur les réseaux sociaux.
1: Exactement. Puis là, je sens qu'il y a beaucoup de monde qui se dit OK, c'est belle fun, là, les petites affaires là, que Meta me propose, où j'ai gossé avec Canva, mais je vais aller un peu plus loin. DaVinci, c'est un logiciel gratuit qui vous permet, dans votre ordinateur, de faire du montage vidéo. Mais attention, là, c'est tellement bon comme logiciel gratuit qu'il y a des films en salle qui ont été montés sur cette technologie-là. C'est une grosse communauté de tripeux qui, de programmeurs, qui collaborent gratuitement à développer cette solution-là. Essayez ça, ça coûte rien, mettez ça dans votre ordinateur et là, vous allez avoir un monde de possibilités. Puis là, vous allez découvrir, il y a des chaînes YouTube de tutoriels, il y a du monde qui donne des trucs. C'est vraiment là une communauté que vous allez découvrir derrière ce logiciel-là qui est gratuit, qui va vous permettre de mettre du oomph dans les vidéos que vous produisez.
0: Ouais, absolument. Et puis, en terminant, je te pose la question, François, est-ce qu'il reste des billets pour ta conférence qui s'en va bientôt chez nous? Parce que la dernière fois, il n'en restait pas tellement.
1: Non, on est plein à Rouen, on est plein à Val-d'Or. Donc, amis, si vous voulez voir ma conférence sur la prévention de la fraude, merci Internet. C'est disponible en vidéo sur demande. Donc, toujours dans la même page sur françoischarron.com, vous pouvez vous procurer des billets. Vous pouvez la louer sur le web, l'avoir pendant 90 jours, vous garochez ça dans la TV. C'est le même contenu qu'on va présenter en salle, mais malheureusement, on aurait dû louer une salle. On aurait dû louer des salles plus grosses salaires. Parce qu'on est complet. Merci aux gens qui vont être là. On va avoir bien du fun de monter chez vous. C'est comme dans 2 semaines à peu près.
0: Oui, on vous met toutes les informations d'ailleurs et les liens là, de cette chronique dans notre section rattrapage aussi. Merci François, bon week-end.

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3: Bon vendredi, ici Louis-Philippe Arnoirel. Trois Canadiens ayant un lien avec un bateau de croisière touché par un antivirus mortel se sont placés en quarantaine chez eux en Ontario et au Québec. Deux Canadiens ont débarqué du navire sur l'île isolée de Sainte-Hélène dans l'Atlantique Sud il y a près de deux semaines. Ils ont pris le même vol de retour qu'un troisième Canadien qui n'était pas à bord du navire. La ministre des Affaires étrangères, Anita Anand, a indiqué que cet individu aurait pu entrer en contact avec une personne présentant des symptômes et qu'il fait partie des personnes placées sous surveillance. Deux personnes sont isolées en Ontario et une au Québec. Les trois sont asymptomatiques et se sont mis en quarantaine. À quelques mois des élections générales, les députés veulent faire passer de 125 à 127 le nombre de circonscriptions au Québec. Ce changement coûterait 2 millions de dollars de plus aux contribuables chaque année. Le ministre responsable des institutions démocratiques, Jean-François Roberge, a déposé hier le projet de loi 3, intitulé « Loi visant à assurer la représentation effective des électeurs ». En mêlée de presse, il a affirmé avoir co-écrit la pièce législative avec le Parti libéral, Québec solidaire et le Parti québécois. Tous s'entendent pour l'adopter dans les plus brefs délais. Le projet de loi permettrait de conserver deux circonscriptions en Gaspésie et à Montréal que la Commission de la représentation électorale voulait abolir et d'en créer deux nouvelles dans les Laurentides et dans le centre du Québec. Et pour terminer, aux États-Unis, un tribunal fédéral s'est prononcé hier contre les nouveaux droits de douane mondiaux imposés par le président Donald Trump. Une formation de trois juges du Tribunal de commerce international à New York a conclu que ces mesures de 10 % étaient illégales après que de petites entreprises eurent porté plainte. La Cour a statué à 2-1 que Donald Trump avait outrepassé les pouvoirs en matière de droits de douane que le Congrès avait accordés au président en vertu de la loi. C'est ce qui complète vos actualités Arsenal Média. Passez une bonne journée sur nos ondes.
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4: Et à la météo, un bulletin météorologique spécial est en vigueur en raison de plusieurs millimètres de pluie qui sont attendus. On parle d'une possibilité de 25 millimètres entre samedi après-midi et tôt dimanche matin. Entre-temps, pour aujourd'hui, on a des risques de flocons ce matin qui vont se changer en 40 % de risque d'averse de pluie, toujours pour l'avant-midi, maximum prévu à 10 actuellement. On est à 2 degrés au thermomètre.

0: Encore une fois, un peu plus tard à l'émission, on aura la chance de jouer ensemble à la question extrême. Ça pourrait vous permettre de remporter 50 $ à dépenser chez Matelas de rêve, évidemment une entreprise de chez nous. Et vous allez peut-être améliorer votre décor, votre sommeil, qui sait. Pour ça, ça prend au moins une bonne réponse dans la semaine pour être dans mon tirage du vendredi. Et c'est aujourd'hui vendredi, donc je pourrais vous écrire pour vous dire que vous êtes ma personne gagnante. Sinon, des suggestions sorties aussi à faire au showbiz qui s'en vient dans un instant. Bon réveil.
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On devait avoir un spectacle de Ryan Kennedy. Ça devait se passer ce soir du côté du Théâtre Malartic. Le spectacle a été reporté. On n'a pas donné de raison là, particulière, mais ce qu'on sait, c'est que le spectacle est maintenant reporté au mois d'octobre. Donc, il va venir nous voir juste un petit peu plus tard, finalement, avec son plus récent spectacle inspiré de son 4e album, South of the Border. Donc, la sortie s'est faite en novembre dernier. On parle de musique nourrie par un périple d'un an à travers les États-Unis et le Mexique. Donc, on y va dans le folk, la musique indie également. Il fallait faire un tour sur le site du Théâtre Malartic pour aller chercher vos billets. Donc, vous serez seulement à l'avance si vous aviez déjà vos billets. J'imagine qu'on a prévu le coup là, du côté de la billetterie, mais notez que c'est reporté. Du côté de la SAR, maintenant, il y avait un événement hier qui célébrait l'atelier Terre d'Argile qui a inauguré son nouveau studio. On est également devenu un OBNL. On veut se perfectionner, avoir d'autres matériaux à vous offrir au cours des prochains mois, des prochaines années. On dit que c'est pour toute la famille, hein, que vous soyez débutant là, ou très avancé. Tout le monde est bienvenu sans jugement à l'atelier Terre d'Argile de la SAR. Et puis, ça commence aujourd'hui à compter de 18h, le Super Salon Kingsmen. On parle de plus de 120 exposants, 45 nouveautés. Ça se passe du côté de Val-d'Or au Centre Multisport Fournier. Il y a des activités pour toute la famille, des spectacles également, labyrinthe, simulateur de golf à l'intérieur. Bref, c'est un événement à ne pas manquer. Ça se déroule jusqu'à dimanche 16h. Je vous souhaite de belles sorties pour la fin de semaine.

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1: La question extrême pourrait vous permettre justement d'aller magasiner chez Matelas de rêve. Je vous rappelle que je fais un tirage ce matin parmi les gens qui ont eu une bonne réponse au cours de la semaine. Toujours possible aussi d'aller participer sur la page Facebook de Viva Abitibi-Témiscamingue par texto aussi 1-800-492-2462. Voici la question. 17% des gens disent pouvoir devenir sérieusement malade simplement en sentant l'odeur de ceci. 17% des gens, c'est quand même pas beaucoup là, de gens qui disent qu'ils pourraient devenir sérieusement malades simplement en sentant cette odeur-là. L'odeur de quoi? De quoi s'agit-il? Bonne chance!

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2: Je vous rappelle que c'est aujourd'hui que ça commence, le Super Salon Kingsmen. On en est à notre 56e édition. C'est la plus grande foire commerciale en Abitibi. Ça se passe au Centre Multisport Fournier. Donc, dès ce soir, 18h jusqu'à dimanche, 16h. On parle de plus de 120 exposants, donc 45 nouveautés, des activités pour toute la famille. Alors, on vous invite à venir découvrir, magasiner, rencontrer et soutenir l'économie locale.
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11: Et à la météo, un bulletin météorologique spécial est en vigueur en raison de plusieurs millimètres de pluie qui sont attendus. On parle d'une possibilité de 25 millimètres entre samedi après-midi et tôt dimanche matin. Entre-temps, pour aujourd'hui, on a des risques de flocons ce matin qui vont se changer en 40% de risque d'averse de pluie. Toujours pour l'avant-midi, maximum prévu à 10 actuellement. On est à 2 degrés au thermomètre.
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Ed Sheeran s'invite avec Camera. Je vous souhaite une excellente dernière journée de la semaine. Merci de choisir Viva.

à notre chef Ricardo Larrivée par Scooter Gas sur la pièce Ricardo à Viva. Et justement, Ricardo nous donne souvent cette recommandation pour bien recevoir et que ça se passe bien. Alors, comment réussir son brunch de la fête des mères? Je vous en parle dans un instant. Pour tout de suite, voici Milk Kitchen à Viva.

offrir son brunch de la fête des mères et faire en sorte que quand on reçoit, ça se passe bien. Je vous en parlais tantôt avec mon exemple de Ricardo l'arrivée. C'est vrai, moi j'écoutais Ricardo dans ses émissions de cuisine là, dans le temps qu'ils animaient à Radio-Canada. Puis il disait souvent, c'est toujours sa ligne de fond, quand vous recevez, si vous voulez avoir du fun, si vous voulez profiter de votre visite, préparez le plus d'affaires possible à l'avance. Parce que lui, avant de comprendre ça, là, il en a fait là, des réceptions qui tombaient dans le jus, puis qui en faisait des allers-retours en cuisine, puis le monde partait, t'es à bout de souffle, tu te rends compte que t'as profité de personne. C'est fini ce temps-là. Alors, pour bien réussir son brunch à la fête des mères en fin de semaine, là, on prépare le plus de choses possible à l'avance.

0: classiques comme les œufs brouillés crémeux, c'est quelque chose de facile. Le bacon, on peut le faire à l'avance aussi. Des mini croissants, on met ça au four avec du jambon, là, c'est rapide, rapide. Alors, misez, oui, sur un buffet froid pour limiter les allers-retours en cuisine. D'ailleurs, allez-y avec un beau bouquet de fleurs fraîches sur la table. Et puis, moi, je vous souhaite une bonne réception. Bruno Mars à venir à Viva. Restez là.
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Me Hard and Soft, tournée qui a démarré chez nous au Québec. En plus, on est bien fiers de ça, réalisé par James Cameron et Billie Eilish elle-même. Alors, c'est vraiment un film concert extraordinaire à voir. On dit qu'il n'y a pas vraiment d'image de son spectacle au Québec, mais quand même, on voit tout l'engouement des fans dans ce spectacle-là, qu'elle a joué à guichet fermé dans le monde entier devant plus de 2,5 millions de spectateurs. Alors, le film propose une immersion en 3D au cœur des performances vraiment de Billie Eilish, avec justement des images tournées là, dans différents pays, oui, qui mêlent spectacle scénique, des moments également un peu plus personnels qui sont issus de sa tournée à Billie Eilish. Alors, c'est à surveiller. Aujourd'hui, ça sort ce film-concert de cette vedette qu'on aime, évidemment, et qui est tellement authentique. Parlant de sortie, il y a Chabouzi qui s'invite avec du nouveau matériel le 31 juillet prochain. Son quatrième album studio sera disponible. Il s'invite aux côtés de Jelly Roll sur Amen. Bon vendredi à Viva!

0: pour Ballonsonde. Il dit une belle récompense et reconnaissance après 3 années pour le moins chaotique. Il dit c'est mes premières récompenses en tant que chanteur solo. La vie nous mène parfois sur des chemins que l'on ne croyait pas emprunter. Il y a vraiment des jours où je me demande si je ne suis pas dans une simulation. Alors reprends-le, cher Jeff Posey, c'est à toi et c'est grandement mérité. À venir dans un instant, une artiste qui va venir nous visiter le 7 octobre prochain. C'est la date à l'horaire pour Teddy Swims au Centre Bell de Montréal. Il s'invite avec The Door dans un instant. À Viva!
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0: Dufour et son hit baseball dans Vivant l'avant-midi. Sarah Dufour hein, qui s'offre des vacances en Chine ces temps-ci. Et aussi, on la retrouve en nouveauté sur un album qui sort aujourd'hui. Non pas celui de Sarah Dufour, mais celui de France d'Amour. Parce que Sarah Dufour, il fait une collaboration, un duo avec France d'Amour sur le 15e album de l'artiste qu'on adore et entendre, qu'on aime toujours retrouver. Alors, France d'Amour qui lance aujourd'hui son nouveau disque qui s'appelle Symbiose. Alors, je vous ai parlé d'une collaboration avec Sarah Dufour, mais il y en a une avec Francis de Grandpré également, avec Éléonore Lagacé, avec Raphaël Roy, avec Soul Dia, bien évidemment. Alors, Symbiose, 15e album de notre belle France d'Amour disponible aujourd'hui. Cœur de pirate s'invite avec Mélancolie. À ne pas manquer, Olivia Dean également, qui est à venir en musique à Viva.
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À surveiller la toune du lunch. Dans les prochaines minutes, on aura l'occasion de s'en jaser. Je vous présente ça tantôt. C'est Diane Simard qui est en place avec vous autres dans Vive à l'avant-midi avec Jennifer Page. Maintenant.

0: un instant, Ray avec Where is my husband qui est prévu à Viva et également la toune du lunch hein, qui donne le ton sur ce que vous allez entendre pendant lunch 80-90-2000 ce midi avec Jerry qui est toujours d'une bonne humeur contagieuse. Alors ça ne pas manquer tantôt, mais d'ici là, encore vraiment de la bonne musique à vous proposer. Donc justement, la toune du lunch servie par un artiste qui sera intronisé au Rock and Roll Hall of Fame cette année. Alors je vous parle de Phil Collins qui s'y retrouve déjà, mais avec son super groupe Genesis. Mais là, ce sera en tant qu'artiste solo qui sera intronisé à Los Angeles lors d'une cérémonie qui aura lieu le 14 novembre prochain. Another Day in Paradise, c'est tellement bon. Ça s'en vient dans un instant à Viva. Restez là.
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Diable s'habille en Prada qui est sorti vendredi, qui a fait un 233 millions de dollars à l'international. Et là, ben, c'est Luminate qui confirme ces chiffres-là cette semaine. Vous savez que Lady Gaga fait partie de la bande sonore. Elle a proposé la chanson thème d'ailleurs, Runway, avec Doechii. Alors, lors du premier week-end de sortie du film, elle a cumulé près de 2,2 millions d'écoutes officielles aux États-Unis. On parle d'une hausse de 189%. Même chose pour Vogue de Madonna, qui a été extrêmement populaire, sortie en 90. Elle a progressé de 30%. Même affaire pour une chanson de Dua Lipa, End of an Era, qui a fait un bond de 207%. Ben, là, c'est une bande sonore qui promet quand même, on va se le dire. On est bien content de voir que Lady Gaga, d'ailleurs, y interprète un rôle. Alors, évidemment que c'est toujours à l'affiche. Lady Gaga qui est très bonne pour s'occuper des chansons, thèmes de films très attendus comme Top Gun, Maverick. Oui, la suite de Top Gun, Hold My Hand. C'est ce que je vous offre maintenant. À Viva!

Quand on choisit Vivaille, ben c'est de choisir la meilleure courbe musicale également, vous savez. Et là, ben on se rappelle de magnifiques souvenirs grâce aux notes de Bon Jovi sur Bed of Roses. Quel bon classique, gracieuseté de Viva, parce qu'ici, c'est Viva la musique. Bon vendredi chez nous.

0: allait se passer également. Alors, il y a bien hâte, c'est sûr, de faire triper les gens qui vont être là-bas. Et je vous rappelle qu'on a une date de sortie pour, justement, le film sur Gilles Villeneuve, qui était très attendu parce que c'est sur le circuit Gilles Villeneuve que se passe le Grand Prix du Canada. Alors, on a annoncé cette semaine que le film sur Gilles Villeneuve, qui s'appelle Villeneuve, l'ascension d'une légende, va sortir le 11 novembre prochain. Alors, pour les fans, faut pas manquer ça. Il est à venir, Matt Lang, avec She Stole My Truck. Viva, restez là.
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la dernière édition de la semaine de votre Lunch 80-90-2000 qui s'en vient pendant votre heure de dîner. Alors, juste des bons classiques et Jerry vous passe ça avec un excellent montage aussi qui vous met dans l'ambiance. Alors, moi, je vous dis que les restes

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2: C'est le dernier petit coup avant l'arrivée du week-end. Bon vendredi, je m'appelle Jay, c'est un plaisir de lunch avec vous. Viva, viva, viva, viva. Hey, c'est la fête des mères en fin de semaine. C'est le temps de réagir.
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2: Allez-vous bruncher? Est-ce que vous invitez votre maman pour le souper? Est-ce que vous avez des fleurs de préparer? Est-ce que vous avez un cadeau d'emballer? Toutes ces questions, on va regarder c'est quoi le meilleur cadeau pour la fête des mères. Si vous êtes encore en mode questionnement, on a d'excellentes suggestions pour vous ce midi. Vous nous écouterez en cachette. Ça s'en vient dans la deuxième demi-heure, mais d'ici là, on a vraiment de l'excellente musique. Entre autres, CNC Music Factory qui va nous mettre dans l'esprit de la fête, de la fiesta qui nous attend sur le coup de 16 heures. Mais pour commencer, on commence ça avec Hall & Oates, Out of Touch, un grand classique de trois décennies extraordinaires. 80, 90, 2000, c'est le lunch. Et au-delà de ça, j'ai trouvé pour vous un sérum anti-âge incroyable que je vais vous présenter après à Viva.

0: C'est vendredi, on en a peut-être toute la cargaison de cette semaine. Je cherchais des bons mots, puis il était long à venir, pas mal. Vous en avez peut-être soupé du stress cette semaine. Sachez que le stress au travail peut être très bon s'il est bien dosé. Mais un des stress très nocifs qu'on a appris avec une étude de 15 ans de temps sur près de 15 000 Anglais âgés, on s'est rendu compte que la pression financière, les stress liés justement à l'insécurité alimentaire, à l'instabilité du logement, fait vieillir plus vite. Donc, de là l'importance de gérer nos finances, même quand ça va pas bien, d'aller voir un professionnel pour essayer de mettre ça du bon bord, pour que ce soit pas une source d'inquiétude, sinon ça nous fait vieillir plus vite, c'est pas ça qu'on veut. En contrepartie, j'ai vu ça un matin, il y a une étude faite auprès des mouches qui se sont rendues compte que les mouches vieillissaient moins vite s'ils avaient du stress, mais un bon stress, un stress de performance, comme on a au travail, mettons. Michael Bublé s'en vient au retour à Viva.
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on est comme dans une séquence de vivant karaoké, là, parce que la chanson que Joanie Duhamel m'a demandé, elle qui nous écoute de Victoriaville, qui est au travail présentement, c'est une chanson de karaoké qu'on connaît tous. On connaît tous les paroles. On n'a pas besoin du petit écran à côté qui fait dur. Là, non, non, non, non. En 1986, tout le Québec chantait et tous les palmarès présentaient au sommet la seule et l'unique Marjo, la toune du bureau aujourd'hui. Ce sont les Chats sauvages à Viva.

0: Vous êtes en train de passer à côté, peut-être, mais il n'est jamais trop tard pour bien faire pour la fête des mères. C'est quoi le cadeau idéal qu'on peut faire à maman? C'est la question que je vous ai posée ce midi au 1-866-56-RADIO, c'est-à-dire 1-866-567-2346. Hey, plus ça va, plus vous nous textez, c'est cool. Vous pouvez aussi nous envoyer des messages vocaux. Il y a Marie-Émilie, la chasseur, qui parle des spectacles de fin d'année de nos enfants. Hey, ça, c'est une bonne idée, Marie-Émilie. Tu sais, quand nos enfants font une session de danse ou de chant ou d'harmonie, par exemple, inviter notre maman à assister à ce show-là, comme ça, c'est comme trois générations, mais c'est tout le temps ce temps-ci de l'année, en plus, ça donne bien. Alexandra Richard dit de l'aide sans demander, un congé de corvée de cuisine, la famille toute rassemblée. Reste assise, maman, c'est nous qui allons faire la popote. Il y a Sabrina Corriveau qui dit « C'est toujours gagnant un moment de détente, un massage, un souper, des fleurs, un bijou, quelque chose de personnalisé, c'est bon. » Sabrina Gendreau nous a aussi suggéré, pis ça je trouve ça le fun, des plantes et des fleurs d'extérieur. Hey, c'est bon, moi je pense à ma belle-mère, Martine, qui nous écoute. Salut Martine! L'été, un des étés passés, elle est venue chez nous une semaine pour faire du terrassement. Mais ça, c'est un cadeau pour nous. Mais pour elle aussi, ça a l'air. J'ai pas compris ça. Moi, je suis pas un Joe Terrassement non plus. Fait que, en tout cas, tant mieux. C'est une bonne idée faire du terrassement mère-fille. Rod Stewart, Have You Ever Seen The Rain? Est en réserve. C'est ce qui nous attend dans un moment. À Viva, c'est le Lunch 80-90-2000.
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L'unique Paul Young pour terminer ce lunch 80, 90, 2000, mais que dis-je, c'est loin d'être fini parce qu'on a les bébés dans notre spécial karaoké en ce vendredi. J'ai-tu dit jeudi tantôt? Non, j'ai dit jeudi. C'est pas grave. C'est vendredi pour tout le monde. Hein? Je m'appelle Jerry Castonguay. Ça a été un plaisir de vous accompagner. Et justement, on se donne rendez-vous à 16h pour la fin.

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0: week-end de la fête des mères. Des idées cadeaux de dernière minute? Mettez-en que j'en ai, je vais vous les donner mes idées. On s'en reparle tantôt. Aussi, l'histoire derrière la chanson de Provocante de Marjo, est-ce que vous la connaissez? Parce qu'elle nous l'a dit, parce qu'elle a gagné, vous savez, elle s'est fait remettre un prix lors du gala de la Socan dimanche dernier. Puis cette chanson-là, c'est sûr que je vais vous la tourner cet après-midi. On est quand même vendredi, là, on peut se faire plaisir, on peut se gâter. Je sais, vous allez me dire, on se gâte tout le temps à Viva, mais... Le vendredi, là, on en remet une petite couche. Le hit qui pop, parlant de chansons avec lesquelles on va se gâter, va vraiment être bon aujourd'hui au top de l'heure de 14. Je vous invite à ne pas manquer ça. Mais pour tout de suite, c'est David Guetta avec Jennifer Lopez qui s'invite avec une vraie chanson du début de week-end. Save me tonight. C'est parti. Bon vendredi à Viva.
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de fleurs, c'est sûr, mais je vous ai dit cette semaine que moi, j'aimais bien offrir des plantes. Tant qu'à payer pour un bouquet de fleurs, j'adore. Au moins, la plante, ça reste un petit peu plus longtemps. Mais pour les mamans un peu plus coquettes, la brosse à cheveux à lisser, vous savez, elle est comme chauffante. Là, on peut même friser le cheveu ou encore le lisser. Ça, c'est le genre d'affaires que ma mère trouverait tellement, mais tellement pratique, mais qu'elle n'ose pas s'offrir. Alors ça, ça peut être le fun. Des chandelles également odorantes. Il y en a des très grosses là, avec trois mèches. Ça, ça pogne au bout. Sont pas données ces chandelles-là, puis sont efficaces à part de ça. C'est vraiment le fun de les recevoir en cadeau parce qu'on n'ose pas se les acheter. Aussi, eh bien moi, je vous propose des huiles essentielles pour

La lampe de sel aussi, ça c'est le fun. Vous les avez en blanc, en rose. Ça met de l'ambiance aussi dans un intérieur. Et le temps qu'on prend avec elle, ça c'est sûr. Juste aller la voir dimanche pour échanger là, un petit café ou encore un apéro pour bruncher. Invitez-la au resto. Appelez-la surtout, juste un petit coup de fil. Alors les mamans, là, ce qu'elles aiment, ce sont les petites pensées qu'on a pour elles. Hein? Pas besoin de penser bien bien cher. Souvent même, ce sont les cadeaux qui coûtent rien, qui font le plus plaisir à maman. Seal, Kiss from a Rose. Ça, c'est pour toutes les mamans. Ça fait du bien au cœur à Viva.

Et à travers tout ça, elle signe la mise en scène du spectacle de Catherine Sans Regret, cette artiste pleine de talent qu'on a découvert à la dernière saison de Star Academy.

0: album-là. Et il y a des nouveaux spectacles qui sont présentés un peu partout parce qu'elle va se promener au Québec pour nous présenter ce disque-là. CatherineSansRegret.com pour tous les détails. Demain, pour Montréal, c'est complet, mais elle reprend ça le 10. Donc, vous pouvez y aller dimanche. Elle sera à Québec, Gatineau, et passe par le Saguenay, par Trois-Rivières également. Alors, ce sont que quelques dates qui sont annoncées. D'après moi, il y en a plusieurs qui s'ajouteront. Alex Warren à venir avec Fever Dream dans un instant. 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

ses albums. Alors ça, c'est très marquant quand on va voir un spectacle puis que la puissance vocale s'invite. Elle bouge super bien aussi. Alors, on lui souhaite évidemment une magnifique tournée. On a hâte de la retrouver, par exemple, en sol québécois, mais ça viendra bien, ça viendra bien. Un qu'on va retrouver chez nous, en tout cas, cet été, le 5 juillet, c'est la légende Lionel Richie. Et il ne sera pas seul avec Hurt, Wind and Fire. Alors, ils seront de passage au Centre Bell le 5 juillet dans le cadre de leur tournée nord-américaine qui parcourt quand même plusieurs villes nord-américaines. Lionel Richie qui a vendu plus de 125 millions d'albums en carrière. Il est avec nous, on a de la chance, avec un de ses plus gros classiques. Le voici avec Hello, à Viva.

0: merci beaucoup de choisir Viva. Restez là, ça s'en vient.
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Jeans Bleu et Scotch and Poche dans Viva l'après-midi. Et ça, cette chanson-là, on la retrouve sur leur album Record numéro 5. Et la formation continue de promener cet album-là un peu partout au Québec. Il reste pas beaucoup de dates là en salle avant l'été, avant qu'on puisse voir Blue Jeans Bleu en festival à l'extérieur, comme eux disent aussi bien sur leurs réseaux sociaux, avant que la saison de camping commence, effectivement. Et Blue Jeans Bleu, vous savez que c'est cette formation qui a été choisie pour créer la 11e édition de Une chanson à l'école. Alors, c'est un projet phare des Journées de la culture. La chanson originale de Blue Jeans Bleu s'appelle « Faut que tu me dises wow ». Et en croire leurs réseaux sociaux, on va pouvoir le découvrir le 20 mai prochain. Ça a été enregistré avec l'Orchestre symphonique de Montréal. Et cette chanson-là, cela sera interprétée par des milliers d'élèves le 25 septembre 2025 dans le cadre des 30e Journées de la culture. Alors, un beau projet d'implication auprès des jeunes. Blue Jeans Bleu, me semble que tout ça, ça marche très bien. Ce qui fonctionne aussi, c'est Bryan Adams avec « Have you ever really loved a woman » dans mon vendredi après-midi à Viva.

0: Le Petit Roi. Et justement, Kevin Parent aura la chance d'interpréter cette chanson-là sûrement sur la scène dans un magnifique spectacle hommage symphonique qui célèbre l'œuvre de Jean-Pierre Ferland qui sera en tournée au Québec dès septembre qui s'en vient. Le spectacle s'appelle Le Petit Roi pour toujours. Il y aura sur scène en plus de Kevin Parent, Marc-André Fortin, Joanne Blouin entre autres. Alors, ce sera un hommage symphonique extraordinaire qui va revisiter, dit-on, une quarantaine de chansons classiques du pilier de la chanson québécoise. Alors, surveillez ça dès septembre prochain. Surveillez également les American Music Awards le 25 mai prochain. Taylor Swift court la chance de gagner plusieurs prix parce qu'elle domine les mises en nomination avec 8 au total. Elle s'invite avec son hit « Opalite » dans un instant. Viva, bon vendredi!
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chanteuse française Zaz qu'on vient de s'offrir avec On ira dans Viva l'après-midi, l'artiste qui s'en vient de visiter en ce mois-ci au Québec. Alors, elle sera en sol québécois le 22 mai au Centre Vidéotron de Québec. Le lendemain, elle sera à Montréal au Centre Bell. Donc, Zaz qui vient nous présenter son sixième album, Sain et Sauf. Et d'ailleurs, il y a une nouvelle édition hein, qui a été lancée il y a quelques semaines à peine avec 7 nouvelles chansons là-dessus. Alors, une édition de luxe pour cet album-là. Dans les prochaines secondes, c'est une grande de la chanson qui s'invite et le 24 mai prochain, on soulignera déjà le troisième anniversaire de son décès. Tina Turner qui nous a quittés

0: 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Olivia Dean à venir dans un petit instant. Viva, restez là.
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0: de Julie Dupage. Également, ben, des anecdotes aussi. Toujours un moment extraordinaire. On brunch avec elle à chaque dimanche. Mais là, ça veut dire un petit peu plus ce dimanche parce que c'est le brunch de la fête des mères. Puis on aura le droit de se prendre mimosa. Il n'y a pas trop de soucis avec ça. Alors, c'est seulement à Viva que ça se passe. Les Black Eyed Peas, Where is the Love? Voici ce que je vous offre à Viva.
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Banjo avec toute sa fougue dans Provocante, une belle chanson du vendredi qu'on vient de s'offrir à Viva. Une pièce en plus qui a été récompensée au gala des prix Socan dimanche qui vient de passer. Marjo s'est vu remettre le prix Empreinte culturelle pour sa chanson Provocante. Et ce qui est le fun, c'est qu'on a fait des entrevues sur le tapis rouge là avant, pendant, après le gala. Et on a demandé à Marjo, coudon, c'est quoi l'histoire là de cette chanson-là? Et elle a dit, je le dis pour la première fois aujourd'hui, cette chanson provient de Corbeau. Elle dit, dans le temps, on faisait l'album Illégal. Puis là, pour cette chanson-là, on voulait la mettre sur l'album Provocante, mais il manquait le pont musical, manquait la finale. Bref, elle n'était pas terminée. Et là, l'équipe

0: retrouver cette pièce-là sur l'album « Tant qu'il y aura des enfants » en 1991. Donc, elle a calculé 44 ans, cette pièce-là, aujourd'hui, qui est inspirée d'une stripteaseuse qu'elle voyait à l'époque. Une fille qui venait voir ses shows qui s'appelle Gabrielle. Pendant 2 ans, ils ont été amis. Manet est allée la voir faire de la pole dance. Elle l'a trouvée bien inspirante. Puis là, l'idée provocante lui est venue. Et ça a été payant aujourd'hui. Chabouzi, Jelly Roll à venir avec Amen à Viva.
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0: Mario Pécha et Céline Dion sur Plus haut que moi dans Viva l'après-midi. Mario Pécha qui est en année sabbatique hein, pour se reposer. C'est ce qu'il a décidé de faire, de ne pas prendre d'engagement professionnel. Alors, il n'est pas à la retraite, mais c'est une pause qu'il s'offre en ce moment pour prendre du temps avec les gens qu'il aime, sa famille, sa femme aussi dans son vignoble. Alors, c'est tout en son honneur. C'est très bien. Ça fait du bien de faire des pauses de vie comme ça. C'est bien parfait. Mario Pécha qui, de temps en temps, nous donne de ses nouvelles quand même, hein, vous savez. Il nous a offert, il n'y a pas si longtemps, en fait, son album duo de mes 60 ans. C'est sorti à l'automne dernier. Et là, depuis quelques semaines, vous pouvez vous le procurer en version numérique et en vinyle également. Et puis, Mario Pécha, ben, on lui souhaite de bien se reposer puis de continuer surtout à nous donner des nouvelles. Anastasia s'invite Left Outside Alone. Bon vendredi à Viva.
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4: Ici Michel Scarpino, voici le bilan de l'actualité. Le gouvernement fédéral accorde des centaines de millions de dollars à Poste Canada pour maintenir à flot le service postal déficitaire durant l'exercice financier en cours. Un décret du cabinet accorde à la Société d'État en difficulté jusqu'à 673 millions afin qu'elle puisse répondre à ses besoins d'exploitation et de revenus jusqu'en mars prochain. L'an dernier, Ottawa avait autorisé une injection de plus d'un milliard pour Poste Canada, suivie d'un milliard supplémentaire sous forme de financement remboursable lorsque le montant initial s'est avéré insuffisant. L'Agence Santé Québec défend les coûts du dossier santé numérique qui sera déployé dès demain matin dans deux CIUSSS, en Mauricie au centre du Québec et dans le nord de l'île de Montréal. Le système remplacera progressivement 10 500 outils informatiques actuels, selon Santé Québec, et vise donc à réduire les frais d'exploitation et améliorer l'efficacité du réseau de la santé. En conférence de presse aujourd'hui, la ministre de la Santé, Sonia Bélanger, a soutenu que le DSN permettra, à terme, d'économiser au moins 120 millions de dollars par année, malgré des coûts d'exploitation annuels de 100 millions. Et puis la première ministre Christine Fréchette a concrétisé une promesse de sa campagne à la chefferie en annonçant aujourd'hui un investissement de 22 millions pour ajouter 1 million d'heures de soutien à domicile. Il s'agit en fait d'un accroissement du budget de l'allocation d'autonomie à domicile destiné à aider les aînés pour le ménage, la préparation de repas, l'habillage ou l'hygiène corporelle comme des bains. Mme Fréchette a précisé que cette mesure vient aussi soulager les proches aidants et même le réseau de la santé. Elle a souligné que d'ici 2031, on estime qu'un Québécois sur quatre va avoir plus de 65 ans. C'est ce qui complète le bilan de l'actualité Arsenal Média. On vous souhaite une bonne fin de journée à notre antenne.

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Tom, Jerry Castonguay, et c'est un plaisir de faire votre retour à la maison avec de la bonne musique dans votre radio ici à Viva. On a été pour la plupart chanceux avec du beau soleil et ça se poursuit demain, sauf peut-être en Abitibi où c'est du temps un peu plus gris, mais quand même, de belles percées de soleil peuvent être à l'horizon. Et justement, qu'est-ce que vous avez de bon de prévu en fin de semaine? Peut-être pour la fête des mères, j'espère que vous allez célébrer ça en bonne et due forme. Nous, on va offrir à maman de la méchante bonne musique. Un peu plus tard, on va parler aussi de bouffe et de rêve, mais pas de bouffe de rêve, malheureusement. Parce que moi, ma bouffe de rêve, c'est une bonne brochette bien marinée au poulet avec des piments sur le barbecue. Miam, miam, miam! Peut-être que vous allez passer par l'épicerie pour revenir chez vous tantôt et que je vous inspirez. Ben, j'espère que c'est la bonne chose. On a de la bonne toune, OK? On fait la fiesta ensemble et on part ça avec Britney Spears et You Drive Me Crazy. C'est la fiesta! Viva!

Dua Lipa pour faire la fiesta, pour commencer le week-end ensemble. Bon retour à la maison à Viva. Salut à Sylvie Dufour de Causapscale, également Yannick Bergeron de Drummondville qui m'ont texté au 1-866-567-2346-1866-56-RADIO. Faites de même également pour faire une demande spéciale, des salutations, me dire qu'est-ce que vous allez faire en fin de semaine. Est-ce que vous allez faire la fête? Party Rock Anthem à Viva! Yeah.

0: Qu'est-ce qu'il y a de bon à faire chez nous en fin de semaine? Demain, 20h, Val-d'Or, ça va danser. La vraie fiesta débarque au Bâton Rouge avec Ballyton. Préparez-vous pour une soirée remplie de fun à Thetford. Diffusion Tram présente à la salle du Sceau ce soir, 20h, le spectacle de Caïn. Demain, 20h, l'ensemble dans direct de l'univers. Au Centre du Québec, Pierre Hébert est en show avec son spectacle grandiose à la Maison des Arts des Jardins à 20h. Et il y a la Journée de la famille demain à partir de 11h au Parc Woodyatt. Atelier d'initiation à la danse country, carousel de poney, jeu de pétanque, le gros kit. Il y a une zone adaptée pour chaque tranche d'âge. C'est à voir et c'est gratuit. À Victo, où le Théâtre de la Dame de Cœur présente Acupunk, c'est au côté ouest de l'église Saint-Calix à 20h30. Sur la Côte-Nord ce soir, la Tablée de l'Envol 2026 offre un événement gastronomique à la réserve navale NCSM Joliette de Sept-Îles. C'est au profit de l'organisation L'Envol Maison de la Famille. À Rimouski, c'est le 30e vélo de bazar ce week-end au pavillon polyvalent. Samedi, on récolte les vélos. Dimanche, on en magasine ensemble. Et aussi dimanche, un concert familial de l'Orchestre symphonique de l'Estuaire avec les étudiants. C'est à la salle des Jardins. Et du côté de la Matapédia, Quartz est en show ce soir à la salle Jean-Cossette d'Amqui.
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Qu'est-ce que vous avez de prévu en fin de semaine? C'est quoi votre plan? 1-866-567-2346. Vous pouvez m'envoyer un message vocal. C'est le fun de savoir c'est quoi le plan. Moi, en fin de semaine, je vais vous le dire, je finis mon poulailler parce qu'on adopte des poules. Hey, ma fille est tellement contente. Mais c'est bon. Il y a quelque chose de bon par rapport aux œufs dont je vais vous parler. Si vous n'avez pas adopté les œufs dans votre alimentation, je pense que je vais vous donner le goût. Ça s'en vient, mais pour tout de suite, Willy William avec Baila à Viva.

0: Hey, moi, là, je passe une douzaine d'œufs facile, même 18 par semaine. Là, c'est la grosse affaire, les œufs. Tant mieux, parce qu'il y a une étude qui a été publiée dans le Journal of Nutrition qui révèle que la consommation d'œufs pourrait réduire le risque de développer la maladie d'Alzheimer. Quand même, sur une période de 15 ans, les chercheurs ont suivi 40 000 personnes montrant ceux qui consommaient des œufs 5 fois ou plus par semaine, ça diminuait de 27 % leur risque d'obtenir un diagnostic d'Alzheimer plus tard dans la vie. Mais c'est versatile, un œuf. Tu peux te faire plein d'affaires avec des œufs. Un wrap déjeuner, un brunch, une petite salade. Hey, une salade niçoise avec des œufs, c'est incroyable. Des œufs, c'est bon tout le temps. Ben, vous viendrez chez nous quand je vais avoir mes poules. Je vais vous en donner une coupe, ça va me faire grand plaisir. Qu'est-ce que vous cuisinez, vous autres, de créatif avec les œufs? 1-866-567-2346, c'est notre numéro de téléphone. Vous pouvez nous texter, nous envoyer des photos, nous envoyer des emojis, les derniers que vous avez utilisés, ou même un message vocal. Ça nous fait plaisir de vous lire. La fiesta se poursuit. Au retour, bon vendredi à Viva!
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0: puis il s'en vient, The Summer is Magic, certain. Un bon retour à la maison, bon vendredi à Vivage. Je vous demande, qu'est-ce que vous avez de prévu en fin de semaine au 1-866-567-2346? Toi, Myriam, c'est quoi le plan?
1: En fin de semaine, quand il va faire beau, je vais faire mon ménage de terrain.
0: Oh!
1: Merci, bonne journée!
0: Bonne journée à toi aussi, bonne fin de semaine. C'est vrai, il y a des bras.

Fini à job, bon retour à la maison, bon vendredi, viva la fiesta et je m'en voudrais de ne pas saluer Daphné qui m'a texté et on a jasé de son voisin sur la rive sud de Montréal jadis qui pensait sa tondeuse à 23h le soir. Ah, c'est pour lui qu'ils mettent des lumières, ces tracteurs à gazon. C'est ça qui arrive. Hey, ça n'a pas d'allure, mais là, ça recommence, là. Le concert recommence!

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1: Ici Michel Scarpino, voici le bilan de l'actualité. Le gouvernement fédéral accorde des centaines de millions de dollars à Poste Canada pour maintenir à flot le service postal déficitaire durant l'exercice financier en cours. Un décret du cabinet accorde à la Société d'État en difficulté jusqu'à 673 millions afin qu'elle puisse répondre à ses besoins d'exploitation et de revenus jusqu'en mars prochain. L'an dernier, Ottawa avait autorisé une injection de plus d'un milliard pour Poste Canada, suivie d'un milliard supplémentaire sous forme de financement remboursable lorsque le montant initial s'est avéré insuffisant. L'Agence Santé Québec défend les coûts du dossier santé numérique qui sera déployé dès demain matin dans deux CIUS, en Mauricie au centre du Québec et dans le nord de l'île de Montréal. Le système remplacera progressivement 10 500 outils informatiques actuels, selon Santé Québec, et vise donc à réduire les frais d'exploitation et améliorer l'efficacité du réseau de la santé. En conférence de presse aujourd'hui, la ministre de la Santé, Sonia Bélanger, a soutenu que le DSN permettra, à terme, d'économiser au moins 120 millions de dollars par année, malgré des coûts d'exploitation annuels de 100 millions. Et puis la première ministre Christine Fréchette a concrétisé une promesse de sa campagne à la chefferie en annonçant aujourd'hui un investissement de 22 millions pour ajouter 1 million d'heures de soutien à domicile. Il s'agit en fait d'un accroissement du budget de l'allocation d'autonomie à domicile destiné à aider les aînés pour le ménage, la préparation de repas, l'habillage ou l'hygiène corporelle comme des bains. Mme Fréchette a précisé que cette mesure vient aussi soulager les proches aidants et même le réseau de la santé. Elle a souligné que d'ici 2031, on estime qu'un Québécois sur quatre va avoir plus de 65 ans. C'est ce qui complète le bilan de l'actualité Arsenal Média. On vous souhaite une bonne fin de journée à notre antenne.
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2: Le cadran a sonné, c'est le temps de se lever de notre bureau, mettre notre côté et de partir à l'aventure. Le week-end commence et bon retour à la maison à Viva!

Hey, c'est Jay qui vous accompagne et qui est tellement heureux de mettre le party dans la place. Le meilleur au Québec est ici à Viva. Et prudence dans vos déplacements, là. On sait qu'on est pressé d'arriver au week-end. C'est le fun. Allez-vous faire du barbecue? Est-ce que vous allez avoir un petit brunch, un petit souper pour la fête des mères ce week-end? J'aime ça vous savoir à l'écoute. Vous pouvez toujours texter, envoyer un message vocal au 1-866-567-2346. On va parler du souper peut-être aujourd'hui. Je vais vous donner des idées dans les prochaines minutes. Peut-être que vous allez vouloir passer à l'épicerie entre-temps parce que je vous aurai inspiré. Il y a ma promesse à Daphné qui s'en vient, Elvis Crespo et Suavemente. Mais pour tout de suite, on part avec le genre de chanson qu'on pourra entendre dans Lunch 80-90-2000. Voici M People et Moving On Up! À la fiesta!

Je dois vous avouer que moi, les patates douces au air fryer, c'est la grosse affaire chez nous. C'est bon, mais il y a un mais. Je vais vous en parler après. Gums, dans nos vies, qu'est-ce que vous cuisinez, vous, au air fryer, qui est un véritable succès? J'attends votre réponse au 1-866-567-2346. C'est la fiesta. Bon

0: Je vous avoue que je suis déçu. Je trouve ça plate que, tu sais, on arrive avec la technologie, on nous dit « Ah, c'est révolutionnaire, c'est bon pour nous », comme par exemple le téléphone intelligent. Ouais, ça s'est avéré être plutôt mauvais, finalement. Ben là, c'est la même affaire avec le air fryer. On nous dit que, généralement, c'est bon pour la santé, mais quand on cuit un petit peu trop, les aliments qui deviennent brûlés ou trop dorés à température excessive peut générer de ce qu'on appelle de l'acrylamide, une substance potentiellement cancérigène. Ça réside dans la formation de composés toxiques, un peu comme quand on fait carboniser des affaires au barbecue. Mais là, c'est juste de gérer notre air fryer. C'est quoi les bonnes recettes que vous avez au air fryer? Il y a Marie-Pierre qui m'a texté, qui m'a dit « C'est bizarre ce que je vais dire, mais moi, mon poulet frit, je le fais au air fryer pour le réchauffer. » C'est vrai que c'est bon. Tout ce qui est frit, là, réchauffer ça au air fryer, il n'y a rien qui accote ça, puis ça va vite quand même. Sinon, il y a Isabelle qui nous a dit « Le tofu, c'est super bon. Faites-le mariner pour que ça goûte quelque chose, par exemple. » Moi, c'est des patates douces, c'est pas compliqué. C'est 5-10 minutes, puis voilà, c'est réglé. Votre accompagnement pour le souper. Coudon, j'ai-tu faim, moi? Au retour, on a Dua Lipa, Levitating, Justin Timberlake en réserve dans la fiesta.
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Ah oh non, là, vous êtes mal pris parce que c'est la fête des mères dimanche, puis là, vous êtes un peu dernière minute parce qu'il reste demain pour magasiner, mais là, on a plein d'activités avec les enfants. Que faire? Ai-je une solution en or pour vous, puis je vous la présente après collage. Hasta la vista! Bon vendredi! C'est la fiesta, baby!

0: Oups, on est passé un peu à côté pour la fête des mères. Hey, non, c'est pas vrai, dites pas ça. Il est encore en masse le temps de réagir parce que vous voulez offrir le cadeau idéal à maman. Je l'ai pour vous. C'est pas compliqué. C'est quoi que votre mère préfère? Est-ce que c'est du resto, une sortie en famille? Est-ce que c'est un moment de détente au spa? Est-ce que c'est une activité comme du yoga chaud? 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Mais déjà que tout à 50%, ah, c'est pas pire. Kings and Queens, Avamax, c'est ce qui est dans notre playlist de vendredi. Bon retour à la maison, à Viva!
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Alors, accaparez-vous-en au 1-866-567-2346, 1-866-56-RADIO. Vous pouvez m'envoyer un message vocal, me texter, m'appeler. J'aime ça, placoter avec vous. Je fais un clin d'œil à Julie Bérubé de Sept-Îles qui revient de la quincaillerie avec des fleurs, du terreau, puis probablement deux, trois affaires qu'elle avait pas prévu acheter, évidemment. Là, son plan pour le week-end, c'est arranger l'entrée de la maison, sortir le barbecue, sortir le set de patio. Hey, on est rendu là. C'est pas encore chaud chaud, mais quand le mercure cognera à la porte pour dire que c'est presque l'été, ah ben là, on va être installé. Indochine avec l'aventurier. Un bon retour à la maison. Bon vendredi.

0: Il n'y a rien qui me rend plus heureux que vous jaser au téléphone au 1-866-567-2346. Et justement, je vous demande, qu'est-ce que vous avez prévu en fin de semaine? Marie-Ève Jobin, toi, c'est quoi ton plan?
1: Qu'est-ce que je fais en fin de semaine? Ben, on fête la fête des mères.
0: Oui!
1: Ma mère, ma soeur.
0: OK.
1: On se réunit chez nous avec un bon buffet froid à cette maison.
0: Ah, j'espère que vous allez m'en garder un peu. Moi, j'adore ça. Karine Ouellet de Lassard. Elle a eu son après-midi de congé aujourd'hui. Elle qui est en train de finir de laver les fenêtres extérieures pendant que son garçon teste déjà nouvelles installations estivales dans la cour. Ah, ça, c'est le fun, ça. Move this, Technotronic.

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9: Ici Michel Scarpino, l'Agence Santé Québec défend les coûts du dossier santé numérique, le DSN, qui sera déployé dès demain matin dans deux CIUS en Mauricie, centre du Québec, et dans le nord de l'île de Montréal. Le système remplacera progressivement 10 500 outils informatiques actuels et vise à réduire les frais d'exploitation et améliorer l'efficacité du réseau de la santé. En conférence de presse aujourd'hui, la ministre de la Santé, Sonia Bélanger, a soutenu que le DSN permettra à terme d'économiser au moins 120 millions de dollars par année, malgré des coûts d'exploitation annuels de 100 millions. La première ministre Christine Fréchette a concrétisé une promesse de sa campagne à la chefferie en annonçant un investissement de 22 millions pour ajouter 1 million d'heures de soutien à domicile. Il s'agit en fait d'un accroissement du budget de l'allocation d'autonomie à domicile destiné à aider les aînés pour le ménage, la préparation de repas, l'habillage ou l'hygiène corporelle. Madame Fréchette a précisé que la mesure vient aussi soulager les proches aidants et même le réseau de la santé. Et puis l'économie canadienne a subi un revers inattendu sur le marché de l'emploi en avril, alors que le chômage a légèrement augmenté, suscitant des inquiétudes quant à la vigueur de l'économie à l'approche de la décision de la Banque du Canada sur les taux d'intérêt le mois prochain. Il s'est perdu 18 000 emplois en avril, selon Statistique Canada. Le taux de chômage a grimpé à 6,9 % contre 6,7 % en mars. C'était vos actualités Arsenal Média.
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2: Ah ouais, là, c'est plus des farces, c'est commencé pour vrai. Ça sent le week-end à plein nez. Bon retour chez vous en ce vendredi.

J'adore ça être avec vous, mais j'avoue que j'ai un peu hâte que le show finisse pour aller voir la partie numéro 2 avec mon chum de gars. On a un plan au resto à soir. Qu'est-ce que tu veux? Ma blonde va devenir veuve de série. Peut-être que c'est votre cas aussi. C'est qui la gagne, celle-là? Montréal, Buffalo? Ben, Montréal, mon Dieu, quelle question. J'aurais jamais cru prendre pour Montréal. Mais tant que les Nordiques sont pourvenus, ça va être ça. Hey, un bon vendredi. On se taquine, on placote comme ça. Et on va parler de rêves. Je sais pas, c'était la pleine lune, je pense, le week-end dernier. J'ai fait des rêves complètement incroyables. Mais les rêves ont un super pouvoir et je vais vous en parler. Mais pour tout de suite, le genre de hit qu'on entend sur l'heure du lunch avec le lunch 80-90-2000. C'est en 92, montez le volume. C'est le week-end qui est commencé et qui nous fait taper du pied gauche si on est dans l'auto. Pas sa clutch, idéalement. Technotronic avec Move.

0: vendredi soir. Viva la fiesta! Sabrina Ovington, tu nous appelles de Rimouski. C'est quoi que t'as de prévu en fin de semaine?
1: Moi, en fin de semaine, ce que j'ai de prévu, c'est notre souper de crabe annuel. Oh! Toute la famille ensemble, on va être presque 20. Ça va être vraiment génial de tous se retrouver en famille. Et je vous souhaite une excellente journée.
0: Hey, merci Sabrina, toi aussi. Bon souper de crabe. Crabe, c'est selon Sophie Ellis-Bextor. Murder on the Dance Floor dans la fiesta.

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0: Excusez-moi, hein, c'est la neige là qui me fatigue.
1: Hey, c'est mon rêve, OK, pouvoir faire des rêves éveillés, c'est ça mon rêve, c'est un peu bizarre, hein? C'est une étude qui a été menée du côté de Paris par l'Institut du cerveau qui nous dit qu'on peut avoir des expériences mentales vives et ressemblant à des rêves quand on est éveillé, parce qu'ils ont analysé l'activité cérébrale de 92 adultes. C'est pas grand monde, là, mais pendant qu'ils étaient dans une période de repos, les chercheurs ont identifié 4 états mentaux distincts, c'est-à-dire éphémères, alertes, bizarres et volontaires, qui sont pas strictement liés au sommeil, mais qui s'y rapprochent. C'est dans la revue Cell Reports qu'on met en question l'idée que les rêves se produisent juste pendant le sommeil. Au lieu de ça, ils suggèrent que le contenu des pensées dépend plus des fluctuations rapides de l'activité cérébrale que de l'état de veille ou du sommeil. C'est donc dire que c'est comme si quand on était réveillé, on avait un jugement qui venait filtrer ses pensées et ses imaginations-là. C'est intéressant. Si on devient avec moins d'inhibition, on sera en mesure de faire des rêves éveillés. Ah ben c'est malade, ça. En tout cas, ça passerait le temps quand t'es dans la salle d'attente pour aller chez le dentiste, par exemple. Hey, bon vendredi, bon retour à la maison. C'est le week-end qui est débuté. La fiesta se poursuit avec Christina Aguilera au retour. Lady Marmalade à Viva.
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0: Allô?
1: Le disco célèbre ses 50 ans au Québec ce printemps et on va faire quelque chose de spécial pour ça ici à Viva. Et là, on est en train de redécouvrir des hits disco et celui-là en fait partie. C'est en 77, Bee Gees, Stayin' Alive à Viva. C'est vendredi et c'est la fiesta!

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0: Merci d'avoir commencé votre week-end avec Viva. On va se retrouver pour une prochaine édition de La Fiesta vendredi prochain à 16h. 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Passez un excellent week-end. Go Habs, go! Salut!
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2: Ici Michel Scarpino, l'Agence Santé Québec défend les coûts du dossier santé numérique, le DSN, qui sera déployé dès demain matin dans deux CIUSSS en Mauricie, centre du Québec et dans le nord de l'île de Montréal. Le système remplacera progressivement 10 500 outils informatiques actuels et vise à réduire les frais d'exploitation et améliorer l'efficacité du réseau de la santé. En conférence de presse aujourd'hui, la ministre de la Santé, Sonia Bélanger, a soutenu que le DSN permettra à terme d'économiser au moins 120 millions de dollars par année, malgré des coûts d'exploitation annuels de 100 millions. La première ministre Christine Fréchette a concrétisé une promesse de sa campagne à la chefferie en annonçant un investissement de 22 millions pour ajouter 1 million d'heures de soutien à domicile. Il s'agit en fait d'un accroissement du budget de l'allocation d'autonomie à domicile destiné à aider les aînés pour le ménage, la préparation de repas, l'habillage ou l'hygiène corporelle. Madame Fréchette a précisé que la mesure vient aussi soulager les proches aidants et même le réseau de la santé. Et puis l'économie canadienne a subi un revers inattendu sur le marché de l'emploi en avril, alors que le chômage a légèrement augmenté, suscitant des inquiétudes quant à la vigueur de l'économie à l'approche de la décision de la Banque du Canada sur les taux d'intérêt le mois prochain. Il s'est perdu 18 000 emplois en avril, selon Statistique Canada. Le taux de chômage a grimpé à 6,9 % contre 6,7 en mars. C'était vos actualités Arsenal Média.
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On est le vendredi 8 mai 2026. Merci beaucoup d'être bien branché à votre radio en Abitibi, Témiscamingue. Je m'appelle Mathieu Guimond. C'est un plaisir de passer la soirée en votre compagnie. Pas mal de choses pour vous ce soir. Mais je sais, vous serez pas 100% focus. Je vous le pardonne, je sais. Moi aussi, je vais aller regarder un petit peu une fois de temps en temps, aller voir ce qui se passe pour le match canadien-sabre de ce soir, match numéro 2 de la série. Hein, quand même, bon, vous avez le droit d'aller voir. Mais quand même, j'ai des propositions à vous faire, entre autres en termes de sortie, des économies à vous faire. Et bien sûr, c'est le fun de vous savoir à l'écoute de votre radio en Abitibi-Témiscamingue. D'ailleurs, de quel coin vous nous écoutez dans la région? C'est quoi vos plans en fin de semaine? Texto, téléphone, notre site web, les réseaux sociaux également, tous les moyens qui sont bons pour qu'on puisse prendre de vos nouvelles. Salutations à toute l'équipe du théâtre Liliane Perrault de la Sarre qui sont des fidèles à votre radio en Abitibi-Témiscamingue. Qui sait, peut-être que vous autres aussi, on pourrait vous saluer. Manifestez-vous en ce vendredi.

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